Je t'entends éternellement. Et je t'écoute pour éternel. Écoute-moi, Pascal, parce que je t'écoute. Je t'écoute.